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Il est 15h à l'île de la Réunion et c'est le top départ pour votre émission En avant la musique cet après-midi. On est déjà 15h et surtout, et bien on est ensemble jusqu'à 18h aujourd'hui, en ce lundi 27 juillet. Et tout de suite, on continue avec Black Tea, un boog suivi de Mr. Matt et Devo. 1+1, je vous souhaite à tous une bonne écoute et un bon moment. Et surtout une belle après-midi à tous et à toutes.

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1: Il est déjà 15h passé de 13 minutes à l'île de la Réunion et au programme de cet après-midi, vos plus belles chansons. Et tout de suite, on va continuer avec donc Busy et Made, suivi de Twins Matic pour Paris Worldwide. Je vous souhaite à tous une bonne écoute et un bon moment. Et surtout une belle après-midi à tous et à toutes.

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0: Vos plus belles chansons, c'est cet après-midi sur LFM. Vous écoutez En avant la musique et restez bien à l'écoute de votre radio dès 18h. Vous allez retrouver Fred pour le Caisse des 10 de 18h à 20h. Donc surtout, n'hésitez pas à le contacter pour vos messages et dédicaces en appelant le 02 62 489 868 ou en envoyant un SMS au 06 93 048 719. Vos plus belles chansons, elles ne s'arrêtent pas sur LFM avec dans quelques instants Bilouki K.O. suivi de Marvin sur LFM. Donc plus fort que tout. Je vous souhaite à tous une bonne écoute et un bon moment et surtout une belle après-midi à tous et à toutes.
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C'était Jimmy Termea. Si un jour sur LFM il est déjà 15h passé de 44 minutes à l'île de la Réunion en ce lundi 27 juillet. Et information cette semaine, votre rendez-vous la femme moderne et d'actualité. Et oui, donc ce mercredi 29 juillet à 16h, je vais recevoir Edwina. Edwina qui est une artiste illustratrice et également auteure, donc qui sera avec nous. Donc surtout, ne manquez pas ce moment. Tout de suite, on continue avec Réalise donc, et Hardlight with Solar pour Mad World. Je vous souhaite à tous une bonne écoute et un bon moment. Et surtout, une belle après-midi à tous et à toutes.

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0: C'était Samoussa de Cliffhazard pour vous mettre dans l'ambiance cet après-midi. Et tout de suite, on va continuer avec French Caviar. We are the moment. C'est tout de suite. Je vous souhaite à tous une bonne écoute et un bon moment. On se dirige vers les 16h à l'île de la Réunion.
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0: Ivara Poulailler sur LFM, il est déjà 16h passé de 7 minutes à l'île de la Réunion. Et surtout, restez bien à l'écoute de votre radio dès 18h. Vous allez retrouver Fred pour le casse des 10 de 18h à 20h. Donc surtout, n'hésitez pas à nous contacter au 02 62 489 868 ou par SMS au 06 93 048 719 pour vos messages et dédicaces. Vos plus belles chansons, elles ne s'arrêtent pas sur LFM avec tout de suite André Amadeo. Tout haut, suivi de Franglish et K-Black, haut les mains. Je vous souhaite à tous une bonne écoute et un bon moment. Et surtout, merci d'avoir choisi LFM pour vous accompagner, que ce soit sur la route, au boulot ou même chez vous. 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

0: Il est 16h passé de 17 minutes à l'île de la Réunion et vos plus belles chansons ne s'arrêtent pas sur LFM avec tout de suite Almal Gabriel Lost Stars suivi de Quack Continuer. Je vous souhaite à tous une bonne écoute et un bon moment et surtout merci d'avoir choisi LFM pour vous accompagner. Un petit coucou également à tous les travailleurs, travailleuses qui nous écoutent, qui sont au travail. On vous fait un petit coucou de la part de toute l'équipe de LFM Réunion. Bonne écoute à tous.
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0: vous écoutez l'FM Réunion et vous écoutez vos plus belles chansons. Tout de suite, un petit rappel de vos rendez-vous importants de la semaine, ce mercredi 29 juillet. Donc, dans votre émission La Femme Moderne, je vais recevoir Edwina, donc c'est une illustratrice et également donc une artiste. Donc vraiment qui est très colorée, très pétillante. Nous avons hâte de passer ce moment ensemble. Vos plus belles chansons, elles continuent cet après-midi avec tout de suite Volney, l'assassin, suivi de Alliance Ethnique, Simple et Funky. Je vous souhaite à tous une bonne écoute et un bon moment. Et surtout merci d'avoir choisi LFM pour vous accompagner.
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0: C'était Armand Fleury, un cœur qui soupire sur LFM. Il est déjà 16h, passé de 42 minutes à l'île de la Réunion. Et on se dirige vers les 17h et tout de suite, on continue avec Harry Payette, Marguerite, suivi de Despacito, de Louis Fonsi et Daddy Yankee. Je vous souhaite à tous une bonne écoute et un bon moment. Et surtout, merci de nous avoir choisis pour vous accompagner en cet après-midi.
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0: Musique, c'est sur LFM. Restez bien à l'écoute de votre radio. Dès 18h, vous allez retrouver Fred pour votre émission Le Casse des 10, de 18h à 20h. Si vous avez une dédicace à faire, n'hésitez pas à le contacter, que ce soit par téléphone au 02 62 489 868 ou par SMS au 06 93 048 719. Vos plus belles chansons, elles, ne s'arrêtent pas sur LFM avec tout de suite Cédric. Cédric, laisse ma causer, c'est tout de suite. Je vous souhaite à tous une bonne écoute.
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0: Il est déjà 17h passé de 3 minutes à l'île de la Réunion. Courage si vous êtes sur la route et surtout si vous rencontrez des ralentissements. Tout de suite, on va continuer avec Marvin et Léa Churros, Si tu t'en vas. Suivi de Dancing Queen pour ABBA Afro Soul Orchestra Cover. C'est dans quelques instants. En tout cas, je vous souhaite à tous une bonne écoute et un bon moment et surtout une bonne fin d'après-midi à tous et à toutes.
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0: Restez bien à l'écoute de votre radio dès 18h. Fred sera avec vous pour son émission Le Casse des Dishes de 18h à 20h. Surtout n'hésitez pas à le contacter pour vos messages et dédicaces 02 62 489 868 ou par SMS au 06 93 048 719. Pour plus belle chanson, elle ne s'arrête pas sur LFM avec tout de suite Big Sega Tonton suivi de Ça fait rire les oiseaux de John sur LFM. Je souhaite à tous une bonne écoute et un bon moment.
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0: 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Et surtout, n'oubliez pas, donc, cette semaine, ce mercredi 29 juillet à 16h, vous avez rendez-vous avec Edwina. Donc, Edwina qui sera mon invitée dans votre émission La Femme Moderne. Donc, surtout, ne manquez pas ce moment. Dans quelques instants, on va retrouver Dominique Barré, Pau Manzel, suivi de Gala, Come Into My Life sur LFM. Je vous souhaite à tous une bonne écoute et un bon moment. Et surtout, une bonne fin d'après-midi à tous. Et à toutes.
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1: Et on arrive à la fin de votre émission En avant la musique pour aujourd'hui. Surtout, restez bien à l'écoute. Dès 18h, vous allez retrouver Fred pour le 15 dédié de 18h à 20h. Surtout, n'hésitez pas à le contacter pour vos messages et dédicaces au 0262 489 868 ou par SMS au 06 93 048 719. Vos plus belles chansons, elles ne s'arrêtent pas sur LFM. Donc du coup, moi, je vous souhaite à tous une bonne soirée. On se retrouve demain de 15h à 18h pour votre émission En avant la musique. Je vous souhaite à tous une bonne fin de journée. Bye bye.
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0: Oh, quel souvenir! Broken Wings! Pour démarrer ce casse-déli, le 18-20 qui prend place comme tous les soirs en ce lundi 27 juillet. Si vous fêtez votre anniversaire en ce jour, eh bien ma foi, joyeux anniversaire à vous et merci de nous avoir choisis sur les différentes fréquences que nous détenons à travers l'île de la Réunion. 7 plus précisément, l'ouest, le nord, l'est, le sud. Tout y passe. Le bonsoir chez vous et bienvenue dans ce rendez-vous du casse dédié en partenariat avec la salle Le Planada, zone pépinière Pierrefonds à Saint-Pierre où ça a été encore un succès ce dimanche avec l'anniversaire du boss Eléa Churros en spectacle. 06 93 048 719 pour le canal SMS et puis bien évidemment pour le standard 02 62 489 868 pour le standard jusqu'à 20h. Eh bien, vous faites la programmation de votre radio. Vous choisissez ce que vous souhaitez écouter ou vous faites également un petit coucou à une personne, hein, par exemple, que vous tenez à cœur. Ou vous passez un petit bonjour également, fort sympathique. On aura également les petits bonsoirs de la soirée. Puis, on ne parlera pas de spécial invité, puisque le spécial invité, ma foi, prend des vacances et reprendra tout simplement fin août. Ah bien oui. Ouais, le spécial invité aussi a droit à ses vacances. Quelle est la direction qu'il va prendre pour ses vacances? Je sais pas. Mais nous, on vous donnera rendez-vous fin août avec Damis. On aura l'occasion d'y revenir là-dessus. Oh, donc voilà, j'ai dit, hein, le spécial invité. 18h12 à l'île de La Réunion. On se retrouve dans quelques minutes pour la lecture de vos messages.
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0: Début de semaine, hein. C'est pas pour vous décourager. Le week-end, il est encore long, hein, avant qu'on arrive à vendredi. En tout cas, merci de nous écouter et surtout de nous recevoir chez vous en FM ou également sur le net, le www.lfm.re. On y va pour les petits bonsoirs de la soirée. On a le bonsoir de Sandra du côté du Tampon, Loïc, Amy, Pauline, Julie, Laura de Saint-Jean, Fabrina de l'Étang Salé, Daniel du côté de Saint-Joseph, Patrick, Joël, Sarah et Marina du Tampon. Ce petit monde avec nous ce soir. Merci à vous d'être présents. Et puis du côté du 06 93 048 719, c'est de ce côté-là qu'on va maintenant s'arrêter pour la lecture de vos message. Bonsoir Fred, c'est Loli du Tampon. Je voudrais écouter Ose avec Viens. Salut Fred, c'est Daniela. Soprano, DJ pour moi, s'il te plaît, merci. Coucou, c'est Gérard de la Plaine. Ce soir, je voudrais écouter Big avec Sega Tonton. Bonne soirée. Bonsoir LFM, c'est Chloé. Ça nous arrive de Saint-Paul. Ce soir, je voudrais la chanson de Kiluki avec K.O. Et bonne soirée à toute l'équipe. Merci à vous, bonne soirée également. Nous on y va pour vos programmations. Dès maintenant, sans plus tarder, en musique. Mais juste avant, on va marquer
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0: Oh, quel souvenir! Ça réveille en ce temps de pluie. Du côté du Sud Sauvage à Saint-Joseph, il pleut. Donc, si vous venez en direction du Sud Sauvage, soyez prudents sur la route. Et merci de nous prêter l'oreille en cette soirée, puisqu'on poursuit vos messages. La lecture. Bonsoir Fred, c'est Jessica. Il serait possible d'écouter Marc Lavoine, elle a les yeux revolver. Coucou ma radio préférée, c'est Lydia du Tampon. Je voudrais écouter Dancing Queen de ABBA, mais la nouvelle version que j'ai entendue chez vous. Salut Fred, c'est Julien. Passe-moi Cédric avec Laisse-moi causer. Bonsoir Fred, c'est Laetitia. Tu pourrais me passer Lily Joe avec nous trois. Sur LFM, bonne soirée. Et puis on vous rappelle hein, les numéros de téléphone 06 93 048 719, ça c'est pour les SMS, et puis le standard 0262 489 868.
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0: Ah, vous l'aurez compris que c'est le tout dernier Cédric Analyse. Laisse-moi causer. On va marquer la pause et revenir avec la dernière programmation de cette première heure. Lily Joe, avec nous trois. Claudie également, en fit. Et puis on va refermer cette première partie avant d'attaquer la seconde. Avec vos messages, bien sûr, qui nous sont parvenus au 06 93 048 719.
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featuring avec Lily Joe sur LFM pour terminer, comme il se doit, cette première partie de votre émission Le Casse dédié en partenariat avec la salle de plein Lana Zone Pépinia Pierrefonds à Saint-Pierre. On se retrouve en deuxième partie dans quelques instants. Le temps de s'offrir un Midnight Lady, Billy Ocean. Ça, c'est de la funk et c'est la version 2026, s'il vous plaît. Belle reprise, plutôt réussie.

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Le groupe phare de l'île Maurice actuellement revient en force sur les ondes d'LFM. Le retour signé les Ilois avec Mama Dolores. Ah Maurice, et le Sega c'est une histoire d'amour. Bonne soirée, deuxième partie de votre émission. Le casse dédié en partenariat avec la salle de Planada. Deux numéros à votre disposition, n'hésitez pas à nous les envoyer vos messages 06 93 048 719 et le 489 868 précédé du 02 62 Lille Maurice. On y reste avec Jason Fourneau. Voici Missy Beaupère. Là aussi ça fait partie des nouveautés de votre radio. On se retrouve juste après pour la suite de vos messages.

Jason, le fourneau. Là encore, c'était le petit arrêt du côté de l'île Maurice dans ce casse dédié. Allez, il est temps pour nous de reprendre notre cours de route. La lecture de vos messages. Alors, bonsoir Fred, j'espère que tu vas bien. Très bien, merci. C'est Madame Fontaine. Je voudrais écouter Singila avec le titre « Faut pas me toucher ». Bonsoir, mon animateur adoré, c'est Gwendo, Fred, mets-moi Genesis, and Son of Mine. Bonsoir Fred, c'est Didier, j'aimerais écouter Gold, si possible, avec Rio de Janvier. Salut à l'équipe, c'est Françoise, je voudrais écouter Joule avec Corazon. Bonsoir, c'est Ludivine de Saint-Jean, passe-moi Fred s'il te plaît, l'avenir avec KVN.

sa cadence et sa grâce à vous, puisque vous faites la prog de votre radio jusqu'à 20h. On y va pour la suite de vos messages. Coucou, c'est mai de Saint-Jean. Peux-tu me passer, si c'est possible, Slimane ? Tu m'as sauvé, s'il te plaît. Merci beaucoup. Bonne soirée à toi. Bisous. Merci à notre fidèle du côté de Saint-Joseph. Mais gros bisous également. Et bonne soirée. Bonsoir, c'est Julia du Tampon. Ce soir, je voudrais écouter Slimane avec Adieu. Ah bah dis donc, ce soir, Slimane est bien demandé. Salut, c'est Francesca de Saint-Paul. Fred, passe-moi, s'il te plaît. Thomas Larose avec Toi et moi. Bonsoir Fred, c'est Lana. Je voudrais écouter Vita à Fleur de Toi. Bonsoir, c'est une inconnue du Sud. J'aimerais écouter Céline Dion. Je t'aime encore. Bonne soirée à toutes celles et ceux qui sont branchés LFM. Merci, très belle soirée à vous, puisque nous, nous allons entamer de fort belle manière. C'est 23 dernières minutes qui nous restent à passer ensemble jusqu'à 20h le casse dédié en partenariat avec la salle Le Planada, Zone Pépigny à Piafond, où ce week-end on fête l'anniversaire de la chanteuse Aïssia, KVN Sistaflo en spectacle. Et bien sûr, Aïssia, ça sera du côté du Planada. Le rendez-vous à ne pas manquer.

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La Grande Voix, Céline Dion, Je l'aime encore, programmée côté canal SMS au 06 93 048 719. Dernier petit message qui nous arrive à l'instant et on fera plaisir à notre fidèle des Manirons, Arsène, qui lui nous a demandé Mike Brandt ce soir, qui a tort. Et puis il passe le bonsoir à l'une de ses chanteuses réunionnaises préférées, Clara.

Mike Brandt, qui a tort. Bonne soirée Arsène, du côté des Manirons, fidèle du casse dédié. 19h53 minutes. Et bien voilà, c'est terminé le rendez-vous du casse dédié. Il me reste plus qu'à vous souhaiter une très très très belle soirée. Et puis comme je vous l'avais annoncé en début d'émission, le spécial invité prend quelques week-ends de vacances durant ce mois d'août et reviendra fin août avec la reprise, l'artiste Damis, si ce n'est que le fils de Denis Lick Damis, fondateur et auteur-compositeur devenu chanteur du groupe Emmanou, qui a été 2 semaines en exclu sur votre radio. On aura l'occasion de le recevoir fin août. Allez, bonne soirée, merci de votre fidélité. On se retrouve très vite. On se quitte sur Armeline, voici dans mes pensées.

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